messieurs, permettez-moi de vous présenter ce soir à Kouloushitch, à la guitare électrique, Max Buisson, à la guitare basse, monsieur Hude Barcude, au saxon alto, monsieur Kuzma Vitrosex, au trombone, monsieur Nicolo Santro Esmeraldo, à la batterie, le